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0: Il est 4 heures.
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2: Ok, bonsoir. Je vous remercie d'être venu me soutenir ce soir.

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0: Allô?
1: Oui, bien bonjour.
0: Bonjour monsieur.
1: J'ai acheté du sirop batterie dans ton magasin et mis à présent ma voiture est en panne au bord de la route.
0: Mais ça va n'y avoir parce que la voiture est en panne.
1: Directement à présent, il y a un problème à batterie. A pas bité pour vous ça, madame.
0: Non, excusez-moi.
1: C'est pas drôle, madame, je suis sous le soleil.
0: Votre voiture est en panne parce que vous pensez que c'est votre batterie qui a un problème, mais c'est deux choses différentes.
1: Batterie là qui a coulé, qui a fait sick.
0: Batterie là qui a coulé, qui a fait sick.
1: Quand vous voyez pas, t'es qu'à prendre charge, acheter si vous batterie à casa zot, et à mettre en batterie là.
0: Mais après ça, vous te fait.
1: C'est ça, je vends moins, hein.
0: Mais, surtout, madame, nous conseille en disant là, eh ben, peut-être je dis, explique, pas faire ça, faire ça.
1: Alors, bitte là, ma que si vous batterie, mais c'est moi qui n'ai un problème.
0: Non, mais il va que si vous, pas mettre si vous, on va de batterie à batterie.
1: Et à qui mon aime, ma que batterie dans les bouteilles là? Pas moi, non?
0: Mais non, mais depuis à la fournisseur, c'est comme ça, il va crier.
1: Les autres, ça pas dérangé, les autres.
0: On parle de sur batterie, on va nous faire parler de sur batterie, sans peut-être nous avoir, avec du glaçon, du bleu, avec citron, de ça.
1: Attends, je note, hein. Alors, dans la batterie, j'aurais dû mettre du sirop, du citron, de l'eau.
0: Non. À pas ça, un jour, si vos batteries là, à chaque nous là, sans vite quoi boire, eh bien, citron et glaçon.
1: Ou quoi boire si vos batteries?
0: Oui, si vos batteries, sans vite quoi manger, après, vite quoi mettre la voiture.
1: Mais si c'est ça, quand on marque les batteries, si ils sont responsables là?
0: Non, pas responsables. Non.
1: Ah, mais si, hein, madame? Hein?
0: Mais vous, même aussi, vous croyez à manger là, ou quoi proposer à manger, ou quoi mettre un batterie à voiture là?
1: À présent, la somme j'en ai à dépenser pour réparer l'auto là.
0: Mais c'est faute à vous.
1: Ah, ouais, c'est ça qui vend mon sirop batterie qui part pour batterie.
0: Surtout, madame, employée là, un conseil, t'es bas, un conseil.
1: Bouteille là, marqué sirop batterie. Il faut un roumain d'eau si c'est pour batterie.
0: C'est pas grave, tu dois demander.
1: Ah, bon?
0: Oui. Et si employé a été mal renseigné là, par exemple, t'es pas dit d'accord.
1: En qui voit ça, il veut avocat en moins, hein?
0: Mais même si il veut avocat, ou même qui est même bien.
1: Ah, pas avocat, là, Zoka Van, là, hein?
0: On savait pas avocat, mon gars, j'ai sa avocat, vite à la justice.
1: Et passez-moi mon nègre derrière là.
0: Oui, alors?
1: Alors, madame, vous pouvez rire, moi, madame?
0: Mais oui.
1: Et vous pouvez dire oui encore?
0: Attends, oui, même j'en fais plaisir, là.
1: Et c'est moi qui avoue pour rire?
0: Mais oui.
1: Et pourquoi ça? Parce qu'on mettait si vous en batterie là.
0: Tu me dis, j'en ai mis pour avoir l'eau.
1: Qu'est-ce que.
0: On peut toujours rire là.

0: Merci pour caravane. J'ai pas entendu. Merci pour caravane.
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1: Et l'homme, quelle heure as-tu là, s'il te plaît? Ah bon? Ah bon? Ah bon? J'ai rendez-vous là avec une choupette en moins de 5 minutes. Moi? Profession? Dragueur professionnel. Oui. C'est comme ça, mon cas vive. Hein. C'est femme qui a payé moi tout ça, mani. Oui. Vous savez, pour être dragueur professionnel, il faut avoir de la classe. Toujours propre. Toujours sapé. Souliers vernis. Costume en daim. Cravate en silicone. Et avec tout cela, une démarche. C'est pas mâché à la vagabond, hein. Ah non, pas du tout. C'est pas mâché à la rasta. Ah non, mais non. Mais c'est mâché à la... Moi. Mais le plus important, c'est le verbe, la parole. Ah oui, faut donc se parler bon femme. C'est pas qu'on détine nègre qui passe à parler de mots français collés bon femme. Madame, voudras-tu manger ça aujourd'hui avec moi? Zéro. Moi, quand je croise une fille qui me plaît, j'avance vers elle et je lui susurre. S'il m'est permis, s'il vous plaît, mademoiselle, du haut de ma bassesse et du bas de ma détresse, aussitôt plutôt que tantôt, de croiser deux mots avec vous dans l'instant de ce moment, vous saurez l'infinité sans infirmité de mon amour intrépide pour votre personne. Et puis, faut pas envie de m'en respirer. Femme surprise. Femme adamie. Je poursuis. Sous le chapiteau de ma toile acrobate aux doigts fins, vous descendez silencieuse sous le fil de mes rêves. Mon leur a souri pas moi. M'en va à la Dieu. Viens vivre dans mon ombre pour que je meure dans ta lumière. Monsieur, lève-le mon os. Mon le peut-être lui. Abandonne mon mental là, ma carte attaque chez mon. Il y a deux aiguilles dans l'horloge de mon cœur. La grande quand tu es là, la petite pour ton absence. Et si seulement tu doutes de ma sincérité, comme c'est Thomas, glisse tes doigts dans les trous de mes mots et tu me croiras. La main du monos. Mon amour, ça blague encore. Je ne passe la mémoire, oui. Eh bien, allons-y pour la leçon des choses. Il n'y a pas les moyens de vis. Quoi? Mon cas dit c'est vis mon. Qui vis ça? En service, mon cas, la société. Il paraît qu'il y a 32% de femmes insatisfaites dans ce pays. Mais je ne peux pas être partout à la fois. Aïe, chéché! Et puis, yo ka crié ça, vice. Moi, mon ka crié ça, vertu. Parce que pour moi, vice et vertu, c'est même bête, même prêt. Bon, moi, qu'est-ce que c'est ton explication philosophique? Un jour, vice et vertu, tu es assise à d'un bar, caboué. Il y en a caboué, quoi.
2: Verse-moi boire.
1: Demande à vertu. Et vice, versa. Intellectuel, hein? Ça aussi, c'est important, lors l'effet dragueur professionnel, le savoir. Mais oui, et puis, il y a des bougues, ils ont merdé, ils ont complexé, ils ont violé, ils ont performé. Moi, mon trip à moi, c'est la séduction. Vous connaissez la différence entre la séduction et le viol? Connaissez-vous la différence entre la séduction et le viol? Eh bien, c'est... Et bien c'est la patience. La patience. Ouais. La patience. Et l'homme, quelle heure as-tu là, s'il te plaît? Ah bon? Allô? Allô, oui? Oui, c'est moi. Oui, c'est toi, oui, je sais bien. Oui, quoi? Oui, je suis là. Oui, je suis sur la place là. Ah oui, le son, il est très agréable. La température, splendide. Quoi? Qu'est-ce que tu dis là? Ah oui, okay, excuse-moi, mais au fait, que me vaut ce retard? Ou cette absence, quoi? Ah oui, quoi? Qu'est-ce que tu dis là? Hein? Ah, tu ne vois pas venir? Ah bon? Tu ne vas pas venir. Et puis savoir pourquoi? Quoi? Ça ne t'intéresse plus de sentir avec moi. Tu rigoles. Quoi? C'est bien ça que. C'est bien ça que j'ai entendu. Ça ne t'intéresse plus de sortir avec moi. Moi. Va me dire au bagage, femme. Va nous rosa. Pas mettez-moi la fête dans les mouvements, mon Dieu. Pas de la salle, mon Dieu. Fais mettre jaloux, c'est moi qui ai parlé, frère. Manouza! Eh ben ouais! Par où tu as les dos? Par les scènes! Fais-moi au bas, ma fille! Manouza! Tout le monde, j'ai ouais, mon les places là, ma fille! N'est-ce que tu es loin des scènes! Manou! C'est pas la peine de parler, moi dis maman. C'est pas la peine de parler, moi dis papa. Man, c'est pas ni maman ni papa. Quand ils se font blague, ils battent ma fille parce que ma fille. Regardez-moi, dis-moi. Moi, je prends un morceau de bâton. Moi, je monte en règle. Moi, je bats maman au bâton. Moi, je bats papa au bâton. Et puis, moi, je suis mes bâtons, tu vois. Je vous regarde ce nom là, pas bien tout payé. Je vous regarde un chant glitch. Je vous regarde un remonté. Où tu veux là? Où tu veux là? Il y a mal, regarde-lui. On est amour. C'est des bons mots. Au début. Au début. Des jolis, jolis mots. Au milieu. Et puis des gros mots après.

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2: C'est un grand homme qui fait la guerre en pile. Alors, il retourne en pays. Mais là, il retourne, il a envisagé en belle jeune madame. Alors, le grand homme qui a fait en pile service militaire, il était bref, fracagé. Mais il a compris qu'il est jeune. Les jeunes mamzelles, ils déclaraient l'amour. Mamzelle acceptait. Quand mamzelle acceptait, grand homme, vous savez, il y a une autorité en pile. Vous n'avez pas les bas. Ah ah. Pendant qu'il en relation, lui et puis mamzelle, mamzelle a dit comme ça.
3: Mais quand même, vous faites en pile temps là, mais vous savez pas modérer quand vous êtes bref. Ou pas même ni la force, ou pas ni jarrer, comment?
2: Je ne pas ni jarrer, mais je ne peux pas satisfaire faction. Hein? Alors, jeune femme l'a dit.
3: C'est comme ça, j'ai tout dit, oui. Depuis que j'ai senti les autres jeunes comme ça, j'ai toujours parlé pour que je ne satisfaire faction.
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0: C'est la clinique vétérinaire qui me parle là.
1: Oui.
0: Excusez-moi, madame, de te demander pardon. C'est un chagrin, maman, un embarrassement total que j'en ai là.
1: Comment?
0: C'est un embarrassement total que j'ai.
1: C'est-à-dire?
0: C'est un petit chien, mani. C'est une maman, elle a fait un cadeau parce que je suis pas quand même une personne très accompagnée. Et puis, on s'est dit, petit chien, maman, on a fait bagaille pour manger. Et puis, quand il est folle, moi, qu'est-ce qu'il faut que je fasse?
1: Qu'est-ce qu'il fait?
0: Il est en train de devenir folle sur moi. Qu'est-ce qu'il faut que je fasse?
1: Il devient fou, c'est-à-dire, qu'est-ce qu'il fait?
0: Il a couru derrière moi, il a rappé derrière moi, il s'est paré, manger moi tout bonnement.
1: Mais non, c'est parce qu'il est jeune. Il a quel âge?
0: Ah, il est grand à peu près comme ça.
1: Oui, mais quel poids il fait?
0: On ne peut pas dire qu'il a fait à peu près 7 livres, à peu près comme ça.
1: Oui. Non, mais il veut jouer, mais il est jeune. Il a quel âge? Il a 2 mois.
0: Il doit tenir à peu près 2 mois. Il n'a pas savé, il n'a pas qu'à parler. Ben, moi, il n'a pas savé combien l'âge il
1: a. Vous ne savez pas qu'est-ce que vous l'a donné? La personne ne sait pas quel âge il a.
0: C'est mes petits enfants. Il a dit que je trouvais bon chemin. Et comment ça, mon monde a dit quand même que tous les ans, c'est des gens de Dieu. Alors, tout ça qui vient, il m'a qu'à prendre. Mm-hmm. Pas plus tard qu'il y a au squash, un point en fouchette et puis jolie, puis qu'à courir derrière, moi, je comprends c'est jouer, qu'à jouer, et puis pitié, moi.
1: Il a fait quoi?
0: Il a pris une fouchette dans sa bouche, enfin, oui. Dans jolie, et puis qu'à courir derrière, moi, pareil. Attendez! Mais j'essaie, attendez, excusez-moi de te demander pardon. Mesdames, lâchez la fouchette! Mesdames, lâchez la fouchette, je vous dis.
1: Mais est-ce qu'il a enlevé la. Est-ce qu'il a la fourchette dans sa gueule toujours?
0: Il a la fourchette dans sa. Attendez, moi, puis j'ai monté la table. Moi, quand parle pas là, mais je sais. Attendez, ma petite chérie, excusez-moi de te demander pardon, reste avec moi, s'il te plaît.
1: Mais madame, allô?
0: Je t'écoute.
1: Est-ce que la fourchette.
0: Mais donc, attendez, mais donc, mon gros téléphone, et puis madame. Oui, excusez-moi de te demander pardon.
1: Est-ce que la fourchette est plantée dans sa gueule?
0: La fourchette, il cache, mais pas mon chla, et puis on s'est dit, c'est vide, puis tiens, mon fondation, moi, et puis ça.
1: Mais la fourchette n'est pas piquée dans sa gueule.
0: C'est il cache mes fourchettes là, pas moche là.
1: Oui, mais la fourchette est dehors. Les pointes sont dehors.
0: C'est dans un dehors. Et puis on s'est dit les petits chez moi et puis dans fourchette là.
1: Mais il faut lui enlever. Vous pouvez pas lui enlever.
0: Mais ma père pas, chérie. Mais on s'est dit chien qui a fini front les mains tout bonnement. C'est... Aïe.
1: Mais non, mais il veut jouer. Il est gentil. Il faut pas avoir peur. Il y a personne qui peut vous aider, qui peut prendre le chien dans les bras et lui enlever ça.
0: Mais non, mais Prosper est parti. Prosper est parti. Il fait jardinage. Là, moi, je l'ai crié les voisinages. Je comprends que c'est jouer, ma cage, jouer, petit chien. Hein, mais je t'ai dit, ma petite chérie. Moi-même, quand il fallait, je suis une grande personne âgée.
1: Mais il n'y a pas un voisin qui peut venir vous aider?
0: Mais moi, pas quand ça, petit chien, mettez quand même en mi-temps quand elle
1: a. Non, mais vous avez le téléphone là. Vous pouvez téléphoner à un voisin.
0: Mais qui. Eh, ben, ma cage, c'est fait ce que. M'en dit, ma cage, téléphone en vétérinaire. Peut-être il peut dire, mais c'est ce qu'il faut que je fasse.
1: La seule chose à faire, c'est enlever la fourchette de le. Et puis il faut pas montrer au chien que vous avez peur de lui.
0: Mais ma
1: si c'est un bébé, il va pas vous mordre. Il faut pas lui montrer que vous avez peur de lui.
0: Mais ma paix pas fait différent, chérie. Mais puisque Yosef dit c'est attaqué, maintenant c'est attaqué.
1: Mais non, mais non, il veut jouer. Plus vous allez crier, plus il va vouloir vous jouer avec.
0: Attendez, mesdames. Mais nous, quand on parle, moi, là, quand pitié, toute fondation. Mais attendez, le chien. Attendez, soyez
1: non,
0: gentil avec
1: faut,
0: moi.
1: Il faut pas avoir peur, il faut pas monter sur la table, il faut avancer sur le chien et lui parler d'une voix forte.
0: Est-ce que tu peux parler pour lui d'une voix forte?
1: Non, mais il va pas entendre.
0: Attends, j'ai un téléphone avec, comment on appelle ça? Haut-parleur.
1: Oui.
0: Attendez, moi quand mettez haut-parleur là, parlez, bah, ma
1: il s'appelle comment votre chien?
0: Il s'appelle Médon, c'est Médon, m'a trouvé pour bail. Allez-y, parlez pour lui, Médon, t'entends.
1: Médon, hein? Il entend, hein?
0: Médon, attends-nous la tchèque à Brenne.
1: Médor, couchez, allez, va coucher, ça suffit maintenant. Vous descendez sur lui, vous l'appelez près de vous tout doucement, vous le caressez sur la tête et vous enlevez la fourchette.
0: Mais fait tout ça, quand il m'a mais je sais dit qu'on.
1: Mais non, il faut. Si vous montrez au chien que vous avez peur, il va foncer sur vous.
0: Est-ce que tu as l'habitude de parler pour les chiens parce qu'il a baissé tête lui à présent?
1: Mais si, dites Médor, ça suffit. Allez vers lui maintenant.
0: Est-ce que tu en entends. Comment ton prénom s'appelle?
1: Hein?
0: Ton prénom s'appelle comment?
1: Non, mais il s'en fout de mon prénom.
0: Ah bon?
1: Il ne se connaît pas.
0: Eh bien, c'est pas un problème.
1: Alors, maintenant, descendez vers le chien.
0: Mon café, c'est ce que tu me dis.
1: Allez, Médor.
0: T'as entendu ce que la dame te dit, Médor? La fourchette. Bonne nana, mamie, la fourchette, s'il te plaît.
1: Vous le caressez sur la tête, vous lui dites, c'est bien, Médor.
0: C'est bien, Médor. C'est ce que tu fais là, c'est bien.
1: C'est bon?
0: Eh bien, c'est ce que tu fais là, c'est bien, Médor.
1: Ah,
0: ma pauvre fourchette là, maman, quand j'étais fourchette là, ma finette là pour m'enfiner, puis ça tout bonnement.
1: Vous avez pris la fourchette?
0: Je l'ai pris la fourchette.
1: Bon, ben c'est parfait.
0: Et il mettait la tienne des gens, mais qu'est-ce que ça veut dire?
1: Eh bien, ça veut dire qu'il est soumis, ça veut dire qu'il a compris, qu'il a fait une bêtise.
0: Ah, où est-ce moi où ça parlait bête.
1: Comment?
0: Où est-ce moi que tu en as assez parlé pour les chiens, ma petite chérie. Ah,
1: mais il faut pas avoir peur du chien, madame. Si vous avez peur de lui, si vous montrez qu'il a, vous avez peur de lui, il va venir sur vous.
0: Mamie va envoyer un petit kilo de Philippe pour toi, chérie.
1: D'accord.
0: Je vais envoyer des petites friandises pour toi. Tu en aimes ça?
1: Mais oui.
0: Ah ben moi, quand vous voyez des petits bagages, parce que où c'est Isbaudier.
1: D'accord.
0: Comment ton prénom s'appelle?
1: Marie-Claude.
0: Marie-Claude, chérie. Moi, je suis très embarrassée. Je suis très contente. Parce qu'on fait mamie bien. Tu as fait à mamie dit bien, je vais envoyer une prière pour toi.
1: Allez, bye bye.
0: Attendez, Nestelle, ne quittez pas. Marie-Claude,
1: oui.
0: On entend une petite comédie avec toi. J'en ai pris.
1: Oui, oui, oui, complètement. Je suis tombée complètement dans le panneau.
0: Eh bien, on tombe dans le panneau, on tombe dans tout ça, on est, hein.
1: D'accord.
0: Bonne journée.
1: Bonne journée,
0: toi aussi, parallèlement de mère. Mais donc, couché.
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1: 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Elle a dit, papa, papa, tu sais, c'est la première fois, je sais pas, je vais avoir peur, hein. Papa, elle a dit, mais non, je serai pas loin de chez vous. Eh, s'il y a quelque chose qui va pas, tu appelles papa. Et si, si tout va bien, tu chantes la Marseillaise. 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Foutez au galop. 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Oh, les gars, j'ai mis chemin, katan. Papa, papa, papa, papa, papa. Hey, hey, c'est en équipe de nain. En équipe de nain. C'est pour deux équipes de nain. Ils refont un match, quoi. Là, on va aller au suffit, mi-temps, là. Mais comme Denis Devestier qui partait quand marché, c'est pour gars IPC a un café qui était juste à côté. Vous avez un café, on va dire, quoi. Ouais. Là, regardez, c'est pour gars IPC, il y en a après l'autre. Là, regardez, après l'autre, il y en a un carotte, il y en a après l'autre. En fait, les diennes, quoi. Alors, il y a un bourrin en bas, là, il a dit, regardez. Il dit, hé, Dédé, il y a l'équipe du baby foot qui fout le camp. Regardez, sans bouc. On a essayé avant de payer, il y aura regardé le journal de 20h. Alors, il y aura montré en madame en lampon, et qu'elle sauté, qu'elle suicidé. Regardez, quand le payer, il a dit, Aïsena, il a payé 1000 francs qu'il n'a pas sauté. 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Alors, Gwede Pena a dit, ouais, on gagne, ou? Gwede Pena a dit, sans vous consciencier quand même. 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Aïssan a dit, moi aussi on voyait Actu 13. Moi, pas rien, on va me folle puis de sauter des fois. Et, on a raison, moi, il y a un bouquin passé, on a. 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Bouquin a dit, ou pas, ouais, sans qu'on a qui là? On a dit, ouais, mais c'est pas qu'on a parlé, hein? Américain, arrivé ici. Il est entré dans un taxi. Quand il dit taxi là, je voudrais visiter Porta Pit. Alors, Bouga dit, pas de problème, il y a un barque Bouga. Oh, il est passé devant l'hôpital général. Bouga dit, oh, sir, comment avez-vous eu de temps pour faire cet battement? Bouga dit, je sais pas, moi, 3 ans. Bouga dit, oh, aux États-Unis, on aurait pris 3 mois. Bouga dit, ah bon, peut-être. Il aura continué. Oh, il est passé devant tout au Fribourg. Bouga dit, oh, sir, comment avez-vous eu de temps pour faire ce battement? Bouga dit, en passant, moi, 2 ans. Bouga dit, oh, aux États-Unis, on aurait pris 2 mois. Oh, Bouga dit, c'est ça. Alors, il continue tout. Oh, il aura passé devant son désordre. Bouga dit, eh, sir, comment avez-vous de temps pour votre bâtiment? Bouga dit, moi-même, on passe, on va passer à Chotel, elle est pâtée là. Bon, il aura des séances. Oh, madame qui est enceinte, qui fait 2 jumeaux. Madame a fait 2 jumeaux. Mais ces jumeaux-là, c'est bizarre, il n'y a pas parlé même. Oh, 3 ans, 7 ans après, il a commencé à parler. Mais chaque fois, il a dit un mot, en bidon de fait. Par exemple, premier, il a dit, tonton, là, mon pape. Papa l'a dit, aïe, aïe, aïe, bon Dieu, ça grave. L'autre a dit, grand-mère, là, mon pape. Oh, l'autre a dit, papi, là, mon pape. Oh, dernier, l'a dit, maman, là, mon pape. Papa l'a capri, il a dit, bon Dieu, pas fait, dit papa. T'as l'air d'un côté, il a dit, papa, fuck, t'es là, mon pape. L'autre a dit, sans soutenir. L'autre a dit, sans bouc, avec madame Ayakazaï. Madame a dit, chérie, tu sais qu'il y a une fuite, au robinet, des rois? Bouga a dit, ouais, mais on sent bien, alors. Oh, laissez-moi tranquille. On a dit, ah bon? Oh. On a dit, enfin, a dit, mais Doudou, tu sais que, la table a une pâte en branle? On a dit, bah, hey, on s'emmène ici, alors. Oh, ça. L'aura dit, en boucle, viens, réparer tout ça, bah, madame, là. Alors, Bouga, femme-là, rentrée, qu'a dit Bouga. Eh, tu sais, j'ai fait le voisin réparer ça pour moi, ça marche très bien maintenant. Alors, papa, Bouga a dit, il m'a donné 2 solutions. Ou je lui fais un gâteau, ou je lui fais l'amour. Moi, je dis, ben, à penser qu'on fait un gâteau là-bas, voilà, qui dit, on s'en bat ici, alors. Ah, bon, se tient arrêté, les flics arrêtés. Prends permis. Oh, 2 mois après, il y aura arrêté Bouga. Je vais dire, vos permis. Je vais dire, hier, yeah, pas le permis, moi. Pas fait mon commande, un jour, à fou, gagne, veillant. Ok. Yeah.

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1: Et si le vrai amour n'avait ni château, ni costume de prince, et si ce qu'on cherche depuis toujours était juste là, devant nous, Victor Martinel revient avec un message fort, très très fort, une chanson qui nous dit pas quitter.

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0: Mesdames, mesdemoiselles et messieurs, bonjour et merci d'avoir choisi notre station Brambran FM pour ce grand journal. Et d'abord, ce terrible incendie au carénage hier soir dans le couloir gauche juste après le petit pas de stop qui est cassé. Les dégâts matériels sont très importants. La Saint-Domingue a été déclarée pays sinistré. Le dossier de la drogue. À force de faire passer de l'herbe dans son slip, un rasta en manque, arrêté par la police des airs et frontières, a fumé tous les poils de son pubis hier à l'aéroport Paul Caraïbe. Social, le secrétaire général du très réputé SPUTG, ex-STDUTG, a finalement démissionné. Après avoir dirigé le SNCPUT, puis pendant 6 mois le CFDCKTUG, il avait rejoint il y a 2 ans le SAMAX SAG, puis est parti au SCTUDTG. On se souvient que le président de la CCI, Sœur ADD, lui avait proposé de le rejoindre au sein de son organisme, mais il a préféré prendre en main les destinées du SGTODEM, puis du FOCRUTOM, ex-filiale de l'UFOLEP. Celui que l'on surnomme le Cumula n'a pas souhaité justifier sa mission, ou du moins sa décision, enfin sa démission, se contentant de déclarer « il ne faut pas prendre toutes les infos au pied de la lettre ». CQFD. Parallèlement, ce matin, nous avons appris que les chercheurs de l'INRA se sont mis en grève. Ils révoquent la baisse de leur budget par le ministre de la Recherche.
1: Il est 14h.
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2: À 15h passées de 31 minutes à l'écoute du Cool FM Tropical. Cet après-midi, nous avons avec nous Monsieur Danon, pardon, Sébastien qui est avec nous déjà, du côté de Lyon. Bonjour, comment tu vas? Qui genre?
3: Eh ben, moi là, me cacher bien, et puis grâce à mon Dieu, c'est qu'on s'en va là. Hein.
2: Ah ben ouais, faut toujours mettre là.
3: Hein. Oui, c'est les guillemets.
2: Ah ben ouais, tout à fait. Alors, pour commencer, déjà, présentez pour les auditeurs de Cool FM Tropical, qui pas connaître-vous encore?
3: Eh ben, moi, c'est mon Sainte-Marie, mon désesse, bien entendu, c'est mon désesse, hein, pas Sainte-Marie, mon désesse, dans les noms martiniques. Et puis, moi, c'est mon cadran, et puis, mes cadrans, mon désesse.
2: Ouais, d'accord.
3: Et puis, après, moi, j'ai immigré, fort de France, là, moi, j'ai 6 ans. Mm. Et puis, après, moi, j'ai venu par ici, il y a quelques années, dit ça.
2: Ouais, d'accord. Et depuis qu'on est ici, qu'ils ont fait qu'on toujours à dans la musique, là?
3: Mais c'est une association, nous montons une association. Mmh. En 1980, l'association Madiana number one, et puis nous montons ça depuis les années 80, et puis nous toujours là, nous allons au festival mondial, nous allons au festival international, nous jouons, et puis Amiral, si nous jouons, et puis Sugar Combo, pour nous partir de ces groupes-là, dans les Lennes Chéri, en 83, et bien c'est nous qui faisons avant premier Sugar Combo, et puis en 2017, après deuxième. C'est de Madiana fait, c'est pas quoi, c'est de moi-même. C'est moi qui ai chanté, mais Madiana, c'est l'association. Hein. Nous, et puis Amiralty, nous faisons une première Amiralty en 2017 au CC, au Ville Urbaine. Nous sommes en Suisse, nous sommes en Allemagne. Nous faisons tout partout en France. Hein, c'est pas un seul côté de nous faire, et puis voilà quoi.
2: 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Anti-Jean, qu'on musique, chevaux le bras avec, qu'on des dessins pris.
3: Oui, mais c'est parce que c'est, moi, c'est traditionnel. C'est que ça, moi, on est en traditionnel, tu as Raoul Duvalier, Florent Baratini, tous ces groupes de ça, tous ces mondes dans tes cas.

0: comme ça. 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Ouais. 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
1: Ouais, ouais. Et... Qu'en pensez quand même de musique traditionnelle en nous au pays? C'est-à-dire que vous mettez un petit peu plus derrière par rapport à d'autres musiques. Qu'en pensez de ça, vous?
0: Moi, je pense que vous savez, ni, tout pas tout ni vendu, hein, ni, moun, c'est, ni des gens qui ont beaucoup de gens dans le temps, ni des gens qui ont mal l'argent. Alors, l'autre, même l'argent, on fait n'importe quoi, on fait un amour à diable.
1: Ouais, ouais, ouais, ouais.
0: Alors, c'est pour ça que musique, nous, on a oublié que nous n'y sommes nous tous. Alors, il a mis ça à l'autre là et puis. Et ça, les gens ont raconté ça bien, c'est plus souvent, c'est vivre comme nous d'abord, et puis les autres après, mais on a fait vivre les autres, et puis après.
1: Mais est-ce que aussi, les autres qui étaient là avant, est-ce qu'elles ont fait travail là par rapport à d'autres jeunes qui sont venus pour dire, pour une direction, pour dire, ben, ils ont quand fait musique comme ça, mais musique là, ça, c'est en nous. Est-ce qu'elles ont fait travail là, ça?
0: Mais si on va dire bien, c'est bien. Après, il faut que c'est mon nom qui vient demander où. Est-ce qu'il y a envie de faire tel bail pour où? Mais personne ne va demander, personne n'a parce que comme tout le monde, quand il y a un chef parle de respect, en charbon, il y a des gens qui ont donné, ils sont en peine, quand ils sont. Alors tout le monde a fait tout le bail et tout le monde a émis aussi.
1: Mais c'est-à-dire qu'actuellement, là, par exemple, Zouado Association, association là, est-ce que c'est ni toute génération à Daï?
0: Est-ce qu'on trouve dit? Yo même pas qu'à faire un effort pour ou ça mon gars fait tout personne en bas qui bien c'est parce que moi qui là qui parle vous là la monde cadre monde de ça pas jamais tu parler français là pas jamais parler français là non pas des monde qui parle français là pas connaître ça en tant que monde de caout parce que ça dit un mot français ça mal passé. 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
1: Ouais, tout à fait, exact.
0: Si je dis, j'ai vu le poule de Messi, eh bien, allez, on va nous le poule. Et puis, ça quand dans l'estomac.
1: Ouais, ouais.
0: J'ai vu le poule, pas qu'on nous. Et pas pété, et puis, on fait tout. Fait ça, on peut pas faire. Mais tout le monde, quand même, pas ni de stress, puis, respire, parce que nous allons là en ce moment. Nous prenons un standard, et puis c'est pas des musiciens.
1: Oui.
0: Après, c'est le bon cadeau. Ah ouais, on va te demander, mais personne ne va venir demander.
1: Oui, tout à fait, exactement. Ouais, exactement.
0: Moi, j'ai un machin qui est. Félix Cazerus.
1: Oui.
0: Qui est petit à cette Maria.
1: Oui.
0: Maïka Eli en 2011. Alors, je vais demander, mais. Ou pas capable de dire. Et qui peut passer un cadeau, là, non, bah, il est bien simple. Mais pourquoi nous voyons là, parce que tout ce type de là, trop mal élevé, il n'y a pas assez de sagesse pour ça, mon va au champ,
1: ouais.
0: Pour bel air. Alors, c'est. Mais tout le monde a des gars envie d'apprendre.
1: Ouais.
0: Parce qu'en tant que je suis en train de dire, moi, j'ai répliqué, je vais appeler Timou, Téluçon, la famille Téluçon. Moi, c'est Téluçon.
1: Ouais.
0: Mais même si j'étais quand même flic, mais c'est au long de la gare des cigognes, non, parce que tout près, ou qu'on a pris un gars populaire, non, parce que ça en tant ou à 50 mètres, ou à 100 mètres, qu'à garder au jouet. 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
0: Oui, non, parce que ça, c'est mon nom. L'autre musicien, tu es dit au musicien, tu peux dire, ah ouais, je vais faire maçon, je vais faire charpentier. Mais tout le monde est content. Mais si tu dis, je vais faire musique, il y a des fins, on va faire un sacre fin. Ah, je travaille pour faire. Alors, la portée évolue, quoi. Présent, il n'y a pas qu'à vendre encore. Mon nom est mes musiques, quoi, mais il n'y a qu'à avoir souffrance pour aller faire musique, quoi.
1: Ouais, mais justement, ces questions-là, ça a envie de poser, c'est-à-dire que actuellement, il paraît que CD n'est pas qu'à vendre encore. Donc,
0: non,
1: c'est
0: non.
1: C'est maintenant qu'on fait clé USB. Donc, vous qui sortez un morceau qui ça ou pressé, qui j'en quoi fait pour trouver et est-ce que au niveau de la vente, si par exemple un artiste actuellement qui a dit bon ben un café musique pour moi bruy manger dans sans café.
0: Ah, non voilà ou quoi manger ou dormir sans souper. Ah, c'est ça en bas qui bien fait. 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
0: Si vous pouvez pas faire t'as fait.
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0: Parce que si t'as vendu, ça fait qu'il faut rien, puisque c'est la rente, c'est pas mon dos, mon prêter, pas crédit, faire fait qu'il personne. Mais soit il fait crédit, vous prenez mal tête.
1: Ah oui.
0: Donc, oui, tête chargée, on va dormir la nuit, on n'est pas capable de dormir.
1: Alors, mais le problème là, qui a venu de quoi? Parce que c'est-à-dire que tu n'as pas de monde qui a vécu avec la musique.
0: Internet qui joue au mouvement.
1: Ah ouais.

0: Vous comprenez?
1: Voilà.
0: Ouais. Mais c'est-à-dire que voilà. Musique là, mais c'est-à-dire que si, par exemple, on met musique on les différentes plateformes, est-ce que quand même, on peut arriver à en sortir quand même?
1: Non, non. Et d'après ça, moi, quand les grands musiciens qui c'est camarade, mais c'est vraiment, c'est la bonne qualité.
0: Ouais.
1: Il dit, moi, on va musique quoi, mais là, mon avant, il va animer, moi, son musique quoi, peut-être 50 centimes d'euros, il va avoir 5 centimes.
0: Ah ouais. Ah ouais.
1: Alors, et on va payer, normalement, on va payer en location. Tous les mois, on va bien l'argent.
0: Ouais.
1: Même s'ils vont qui pas vendre la bobe, hein.
0: Ouais.
1: Mais là, ils gagnent, c'est lui qui gagne. Alors, c'est le bail, on va faire présent, on va garder, si on peut vendre main à main. Surtout, il y a des bons soldats qui, bon, tout le monde a dit, bon, et nous, quand on a dit, ça va, vous n'avez pas goûté ça.
0: Ouais.
1: Non, on n'a pas qu'à des personnes. Alors, là, on va bien là, il faut qu'on fasse plus pas au plaisir. Qui pensait que vous avez fait fortune en l'air?
0: Ouais, tout à fait.
1: Vous avez fait fortune, là, puis ça va nous faire fortune à gagner.
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1: 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Pas ni pièce fortune à gagner.
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0: 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Jean-là, on parle là, c'est là-dedans que vous voyagez pas mal, vous faites musique différents côtés, différents pays. 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
1: Alors, il dit nous, venez, ben, l'offre là, parce que Madiana, c'est l'équipe, ancienne association qui a Lyon au niveau folklore.
0: D'accord. À du bah, côté de Lyon.
1: 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Et nous, allez là, nous. Et nous avons d'autres côtés encore. Et nous avons d'autres scènes encore.
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1: Nous avons dit que nous avons un petit peu de travail comme ça.
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1: 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Vous pouvez m'adresser, mais l'ouvre.
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1: Est-ce que... Non, en ce moment, nous faut dire stand-by, parce que pas les musiciens.
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0: Mais qu'est-ce qui est
1: 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Eh bien, ça va tout, mais il va pas signer l'argent de l'association, hein.
0: Ah ouais, non, c'est association, c'est sans but lucratif.
1: C'est seul monde, c'est depuis qu'on association, en 1980.
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1: 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Parce que l'esprit, depuis l'esprit, l'argent est tout, il y a marché plus comme ça.
0: Ah ouais.
1: Avant, on pensait à l'argent. Au départ, ou pas, à l'association, il y a une personne qui va payer pièces de cotisation. C'est puis l'association, on fait par exemple, si nous avons un petit contrat, bon, on va nous 1200 francs, comme dire qu'est-ce que ça, et nous allons payer nous-mêmes.
0: Donc, on sortit un morceau qui nous a eu pressé. Alors, est-ce que son album, ou c'est juste son titre qu'on ça a fait?
1: Ah non, c'est un album, hein.
0: Ouais. Il est combien de titres là, l'album là? Parce que vous voyez.
1: L'album,
0: oui, pas de problème. Oui, parce qu'il y a un morceau qui. Ou pressé.
1: Pressé, mais ça qui. Est-ce qu'en ce moment, ça calme Martinique là?
0: Oui.
1: Eh bien, là où écoutez, la Ribaré, carrément, bah, là, on considère l'idée, c'est le décès, puis le patron, c'est beaucoup moins, c'est sans amis, sans frère.
0: Ok, ouais.
1: Eh bien, c'est qui fait mon soutien, la Ribaré, le Diablo Chien.
0: Ouais.
1: Eh bien, ma carte, mais si c'est mon intérêt à côté bien, tu crois que c'est mon soutien qui quitte Martinique en ce moment.
0: Ouais. Mais justement, ça qui a passé à Martinique, là, nous avons fait un petit bref en de ça. Et qu'en pensez-vous d'ici à toi?
1: Ma carte, c'est que. Il y a une raison, mais le cas brûle trop.
0: Voilà, c'est ça, justement.
1: Ouais.
0: Oui, non, moi, on a d'accord avec les revendications qu'on fait là. Hein. Mais c'est-à-dire que.
1: Oui, si, revendication pour passer. Plein souvent, nous, en France, nous ne pouvons pas faire. C'est ça, nous comprenons. Oui, oui. Et nous avons même fait. Oui, oui,
0: tout à fait.
1: C'est différent, mais nous avons même fait. Mais nous avons payé un magasin. Si Charles, il a un moment sanglé.
0: Ah, pas blago.
1: À un moment, on va mettre des Charles, on va dire, ouais, mais c'est pas. On s'est dit. C'est
0: dit,
1: c'est ça qu'il a.
0: Ouais, ben c'est ça. Ouais, mais quand même, par rapport à ici en France hexagonale et au pays, 40% plus cher, c'est beaucoup quand même.
1: Ah oui, mais c'est. Moi, je me suis dit en 2018, je me suis dit promotion de Xmadiana Milim. Les malades de magasin, si blanc nous paye 1 euro et 20 euros qui s'est ici.
0: Ouais.
1: Les magasins de Martinique m'ont dit, oh, où c'est du magasin avec des Brésil.
0: Ouais.
1: C'est la bonne occasion pour arrêter. Regardez, au départ, c'est que si le pays n'a pas de Sigon avant encore.
0: Ouais.
1: Non, pas du tout.
0: Ah ouais, c'est
1: ça.
0: Ah ouais?
1: Non, pas de Sigon. Vous savez pas, lorsque vous mettez 2 tuyaux à 6 blancs et une ICA, et que douce, là vous mettez 4 tuyaux ici, c'est lui qui n'est pas au douce. Alors sinon, si tu as des tuyaux, vous avez des tuyaux, vous avez des tuyaux, vous avez des tuyaux, vous avez des tuyaux, vous avez des tuyaux, vous avez des tuyaux, mais venez regarder, mais là vous regardez le prix, là vous allez l'acheter, bah il n'est pas au fin, là vous allez des hauts, on va dire, waouh! Mal tête capot.
0: Ouais.
1: Mal tête capot.
0: Donc, et en plus, pour ça, en cas de trouver aussi, c'est-à-dire qu'au niveau salaire, salaire là au pays, beaucoup plus bas par rapport à ici. Même l'XMIC, c'est bien plus bas par rapport à ici. Et gagne prix là, c'est donc, c'est-à-dire que, franchement, c'est mon ayoka survivre dans ça. Il n'y a pas qu'à vivre.
1: Oui. Mais moi, chanté, puis à ce que c'est machin, nous chanté. Quand on soit des Congo, Dix Milimlan, et ma chanté à Dan Dixé aussi, et Jeanne Convier, et puis Jean-Philippe Martelly, Mazé Malou.
0: Oui,
1: ma chanté, c'est Mounda, c'est hommes, mais quand c'est Mounda, alors bon, c'est ça.
0: Ouais.
1: Nous avons pompiers, nous sommes, nous avons fait affaire, nous les démontables, c'est quand même qui a venu. Les mondes de Paris, c'est quand même qui a venu. C'est vraiment pas là. Et puis, il y a exilé qui cherche dans l'édic ça aussi. Exilé, exilé.
0: Oui, oui, oui.
1: Eh bien, il a chanté, c'est lui qui a chanté. Et vous pouvez essayer, dis-moi.
0: Ah oui, d'accord. Ah oui, oui, parce que. Ah, d'accord, ok.
1: C'est mon soir, je me suis chanté, puis je me suis chanté, je me suis chanté. Et ni 4 morceaux, ou 3 morceaux, ou 4 morceaux, je me chanté, moi seul. Et puis, il y a un petit film qui a changé, qui avait cœur, Adam, et machin, et sous les eaux.
0: Ouais,
1: ouais, ouais. À ces autres albums-là, il y a un petit bout qui a battu, il y a un petit film qui a chanté, merci bon Dieu, ni un petit bout qui a fait slam.
0: D'accord. Ouais. Alors, ou pressé, qui message je devais faire passer quand même, Adam Mossoulaza? Quelle quoi promotion en ce moment?
1: Ou pressé, c'est. Ou pas ni faire, mais vous voulez, ou la descendre, ou pas regarder. Espano, c'est.
0: Quoi, les sons?
1: La réalité, c'est au sel. Ouais. Alors, c'est un chou l'autre, là, il est clair, c'est qu'il est poussé ou.
0: Ouais, ouais, ouais.
1: Ou pas pressé pour aller au Brésil, quand même, pour tout, bah on bon. J'allais mener au baron sans demander.
0: D'accord.
1: C'est ça, parce que là où qui j'aime, là où bon, là où, là, en ce moment, j'ai un petit boulot matinique, c'est mon tour moulé.
0: Oui, oui.
1: Et bien, je regarde les mots de mon tour matinique, si à présent, c'est à présent, nous avons au moins 100 millions d'années, nous morts.
0: Oui, c'est vrai.
1: Parce que tout le monde en fout, tout le monde en. C'est pas vous qui parlez de précaution, bien souvent, mais c'est mon qui a vécu au laurier. C'est
0: ouais,
1: pas.
0: Tout à fait, ouais, ouais.
1: C'est grand, là, et mon pas qu'à. L'autre, fait pour les médias, l'autre, sans danger. Moto, sans danger, tout le là, c'est danger. Mais personne n'a pas qu'à pièce danger à rien.
0: Ouais, ok.
1: Alors, venez regarder là où vous voulez faire un bagaille. Moi, au niveau musique, si c'est pour partir, si pas tenir mon carré, les coups, gros fal, t'as qu'à voter, quoi, n'y a pas qui passe avec. Qui passe avant en patate, est-ce que j'ai dit ça? Mais, il n'y a pas compris les musiciens par ces personnes.
0: Ouais.
1: Alors, c'est l'ego, c'est quand même beaucoup de monde. Mais c'est tout blabla. C'est pas la blabla, parce qu'il faut que tout bail, il faut qu'on ait une sérieuxité en dedans.
0: Ouais, tout à fait.
1: Un engagement. Mais les gens, par exemple, dans l'association, ils bien souvent, ils ne sont pas stressés. Bon, pour qui? Parce que. Comment vous parlez, moi, je ne vais pas venir là-bas.
0: Ouais, ouais, ouais.
1: Voilà, c'est comme ça.
0: Ouais, ouais, ouais.
1: Mais on n'a pas qu'à comprendre ça. C'est que, il dit, bah, il faut qu'on engage contre. Si on engage ou bon, on ne peut pas engager contre.
0: Ben oui, c'est tout à fait. Parce que
1: donc, par rapport à sa habileté, eh bien, vous ne pouvez pas fonctionner. Là, on ne peut pas jouer musique. Ou ça, par exemple, là, nous allons répéter. Eh bien, l'état là, je ne peux pas parler comme moi, puisque nous allons répéter à 6 ans.
0: Ouais.
1: C'est pas à 6 ans qu'on peut parler comme moi. Il faut. C'est ça là au départ, c'est ouvert qu'on veut dans nous. Alors, faut qu'on respecte ces mounons qui ont venu ouvert, il faut qu'on respecte ces mounons qui ont mis les pieds aussi.
0: Ah, ben oui, tout à fait, oui, exactement.
1: Mais personne n'a pas compris ça. Les mounons qui les font là, et ça, ils peuvent faire ce qu'ils disent aussi. Et ils tiennent un machin, ils tiennent un aléa.
0: Ouais.
1: Ils font un aléa, ben aléa, c'est trop long des fois. Quand il y a un tout grand aléa.
0: Ouais. Alors, vous, association La Fermée, et vous, quand vous faites, est-ce que vous continuez à balancer la musique, à jouer de l'autre côté? Est-ce que vous criez pour jouer de l'autre côté? Ou bien, ou là, vous attendez aussi pareil qu'il y a?
1: Non, pour l'instant, là, nous ne pouvons pas. Il y a crié moi-même de côté là. Mais on ne peut pas aller là avec des musiciens. On ne peut pas aller avec des musiciens.
0: Vous avez combien de groupes là?
1: Normalement, quand moi, j'ai été un pianiste. Des guitaristes.
0: Ouais.
1: En batteur. Et ça fait même des guitaristes, c'est trois guitaristes. En batteur, des tambours, et moi j'avais Chantibois, et moi j'ai une gars, moi j'avais Tibois aussi. Nous tous au manef.
0: Ouais.
1: Après, nous avons quatre.
0: Ouais. Donc ça va pas permettre qu'elles sortissent. Voilà, effectivement.
1: J'en perds que j'en ai un bassiste, et puis un Tibois, et puis chanflute. Ça va pas permettre. Bon, et puis c'est pas ça, c'est que bon. Faut que trouver un musicien qui aille vite. C'est la musicien, mais maintenant c'est le bail qui a commencé à réfléchir. Et comment la règle va me faire? Est-ce qu'il y a une chose? C'est pourquoi on a bail là.
0: Ouais. Parce que avant de penser à l'argent, il faut penser aussi, bon, musique là, nous avons pour nous jouer. Et
1: oui, voilà.
0: Et c'est là ça nous bail derrière, ça qui vient après, nous que négocier, mais pas tout de suite l'argent. On va penser.
1: Non, Et mais directement, et bien, première question pour nous, c'est poser quoi il était pour moi de comment ça le répétition on va goûter.
0: Voilà, ouais.
1: Mais t'as pas d'où lui, hein.
0: Ouais.
1: Non, non, non, c'est qui t'a dit non sorti, qui. C'est pas quoi qu'on sait bagaille là, et là.
0: Ouais.
1: C'est maintenant les copains, c'est. Ben là, quand tombe du ciel, on va pas, oui, non. Mais si m'a pas de mis courage, moi, si m'a pas de engagé,
0: ouais.
1: M'a dit, on a des gars, des années, des années, des années.
0: Ouais, ouais.
1: C'est que ça m'a l'année et puis l'année de Guémo. Parce que le premier président qui était Adam Magana, c'était l'église de Mouti Magana ensemble. Et puis il y a des gens qui sont dans le service. Et il y a Mouti Guadeloupe.
0: Ouais, ah d'accord.
1: Alors, il y a des gens qui sont les bonnes places là.
0: Ouais, ouais, ouais.
1: Quand c'est du bagage, ou quand il y a des gens qui sont à Mou. Alors, moi, je dis bon, t'es mon bon place là. Je vais parler pour un gars. C'est la veste là en Guinée, ça. C'est. Qu'est-ce qui pour nous? Pas pour nous bailler ma gouille, qu'est-ce que c'est? Non, non, ma gouille, là, m'a donné même problème.
0: Ouais, ok.
1: Alors, venez regarder, et puis jusqu'à présent, c'est quoi? Parce que plein de monde a parti.
0: Mm.
1: Et ça a descendu, remonté, vous savez, il y a des hauts et des bas.
0: Oui, tout à fait, dans la vie,
1: alors,
0: c'est ça.
1: Alors, voilà, c'est qu'on va là, mais je ne vais pas mettre une association, pas de l'argent. Ben, une association, c'est plaisir, et puis qu'a fait mon découvrir le pays.
0: Ouais, tout à fait, exact. Ouais.
1: Alors, on est un groupe professionnel, c'est un autre bagaille.
0: Ouais.
1: Là, t'as reparlé, et l'État reparlé de la loi.
0: Ouais, ouais. Ok.
1: Alors, on va faire bêtise non plus.
0: Ok.
1: Des fois, on peut gagner un peu plus. Parce que des fois, on peut gagner l'argent, que on passe mon en défraiement.
0: Oui, ouais, ouais.
1: Parce que mon enfant, vous pouvez gagner un jeu musique, pas mon poing, voilà. Et les sens spécifiques, c'est pas ça, on va faire.
0: Ouais, ouais. Ok.
1: C'est qu'on a d'après mon enfant, il était en groupe, il a joué en parc à Lyon, là.
0: Ouais.
1: Bon, j'ai l'an. Alors, il y a qu'à raconter moi l'autre histoire.
0: Ouais.
1: Il y a dit, moi, ouais, que ni vu, filmé, que ni joué. M'a dit, moi, on va parler, tout ça, parler. Il y a pas un nouveau rôdi. Il dit, moi, qui ça? M'a dit, moi, sérieux, il y a un rôdi, moi.
0: Ouais.
1: Moi, sérieux, il y a un rôdi, moi, m'a dit, eh, ça, c'est comme là, hein, ça, écoutez. Là, il dit, mais il a appelé, mais il dit, bah, m'a appelé.
0: Ça, c'est pas possible. C'est...
1: Mais non, ma femme vient de faire. Ma femme a cacoudé. Il n'y a pas un paquet d'eau à Lyon.
0: Ouais.
1: Et bien, voilà, on va faire ma cacoudé. Je voulais même pas ma cacoudé.
0: Oui, tout à fait, ouais, exactement.
1: C'est ni différent, ni tempête. Ni...
0: Ben oui.
1: On va couper différemment.
0: Ben oui, quand même. Même si oui. Pas, on se met en défraiement quand même. Ouais, c'est vrai, ouais, voilà. Ça, c'est normal, ouais.
1: Et bien, nous, je vais organiser. C'est du Dieu qui nous met ici.
0: Ouais.
1: Charabi. Mais c'est M. Kaougan qui a été par la Lyon. Le marché est venu, compas du Sud.
0: Ouais.
1: C'est nous qui savons en premier, lui.
0: Ouais.
1: Mmh. Oui. Mmh.
0: Ouais, ok.
1: Mais mon nom a présenté. Mon nom a fait un rôle pour là, mais c'est un grillé dans le café.
0: Ouais, c'est tout. C'est tout.
1: Il n'y a rien dedans. Il n'y a rien d'autre qui a fait. C'est rien qui grillé dedans.
0: Ouais.
1: Pas rien d'autre.
0: Ouais.
1: Mon nom n'a pas dit bon, on nous fait. Moi, j'ai une radio aussi, en l'internet là.
0: Ah ouais, d'accord, ouais, ok. Mm.
1: Radio Magana, number1.fr.
0: Ah, ben, qu'à écouter.
1: Je suis allé, par exemple, à 6
0: heures,
1: et c'est typical. Même si on était avant la radio Son FM là,
0: ouais.
1: C'est là, maintenant, lorsque je suis allé à la radio Promotil aussi, tout à Son FM, tous les états à Son FM.
0: Ah ouais,
1: après, nous, les machines là, sur RCT. Il y a des gens qui radio comme ça, qui sont en prison.
0: Ah ouais, d'accord, ok. Ouais.
1: C'est une tenue, il dit pas lentille dans les bails. Alors, c'est bref.
0: Ah bah ouais, c'est quoi.
1: Eh bien, nous avons fait une émission. Tous les dimanches, nous avons fait une émission typique
0: le
1: midi.
0: Ah ouais, d'accord.
1: Eh bien, c'est une tenue, et puis, il dit complot, il dit complot, et puis, il finit par faire la radio.
0: Ah ouais.
1: Mais j'ai pas encore à dire, c'était. Radio qui était 50 000 auditeurs tous les jours.
0: Tous les jours, ouais.
1: Oui. Mm-hmm. C'est un radio, c'est pas derrière la présence, c'est encore plus puissant parce qu'il y a une à présent.
0: Ouais, tu vas plus fort, quoi.
1: Moi, j'ai 13 ans dans la radio, de 83 à 2006.
0: Mm-hmm.
1: Ouais.
0: Ok, ben bah, écoute, nous arrivons à la fin de l'émission, nous. Hein, en très content de discuter avec vous après-midi là. Et puis, il y a qu'à penser que vous aussi. Et puis, échanger, c'est très bien, très très bien. Et puis,
1: voilà, bon.
0: D'accord. Et à quel sur le mot de la fin, bon, sous un petit message à faire passer. Pas ni pas, bon problème, parce qu'il y a pas mal de monde après-midi là qui a côté nous. Et donc, à quel est-ce, Nicolas, pour dire un petit au revoir. Pas ni problème.
1: Eh bien, maman est là. 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
0: Ah ben oui c'est clair ben attends juste une dernière question, est-ce qu'ils ont fait créer un USB dans pour
1: oui mon
0: Ah ouais, d'accord. Ok, d'accord, pas de problème. Ok. Et alors, si, après, si vous avez joué
1: le
0: vous...
1: Oui.
0: Si vous avez joué le vous, est-ce qu'on a un numéro de téléphone ou bien...
1: 06 13 73 83 28.
0: Redis-vous encore.
1: 06 13 73 83 28.
0: D'accord. Ok, c'est Danon. Parce que moi, on dit Danon, c'est Danon, Sébastien.
1: C'est Danon, D-A-N-O-N.
0: Danon, Sébastien. Voilà.
1: Voilà.
0: Ok. Dédé Saint-Puy présente. Dédé Saint-Puy. D'accord, ok, pas ni problème.
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0: D'accord, pas ni problème. 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Bonjour pour Lyon.
1: Merci un peu pour l'ovla, et puis un peu le respect, et puis protection, et puis précaution.
0: 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Victor Martinel, nous oublions.
1: Victor, je ne pas oublier, nous ne pas goûter, je ne pas oublier. Puis c'est ça, nous donnons non, nous sommes mal dit non. Et puis, dis-moi, c'est à bout, tout bonnement.
0: Aïe. Alors, c'est, tu sais, Victor Martinel, ma chère, son artiste, que j'apprécie beaucoup, et qui a fait du bon travail, et ça me fait plaisir. Et plusieurs fois, il a passé avec nous. Franchement, c'est super.
1: Il est capable un samedi là. Je m'en ai écouté, il était sur Facebook là.
0: Ouais.
1: Mais moi, j'ai téléphoné les autres et même pas de réveiller les autres.
0: Ah ouais, d'accord. Ouais.
1: Moi, j'ai écouté toutes les émissions.
0: Ouais.
1: Eh bien, Victor, regardez, vous avez ça, c'est bon Dieu qui merci.
0: Ok. Allez, tu veux. Un peu l'amour. À bientôt. Nous, quand quitter justement les morceaux, les titres là, qui a dit non, ou pressé. C'est le morceau à Sanba
1: qui dit. On ne l'a pas pressé trop, hein. Parce que là, pas facile la prison, non, permis.
0: Ah, ouais. Ok. Tu veux.

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1: Ce message est en direction de toutes les femmes, nos mères. Nous vous sommes reconnaissants pour tout.

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0: Il est 18h.
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0: il est 21h.
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0: Bonjour, madame la pharmacie. C'est une petite renseignement que je veux que tu me donnes, s'il te plaît.
1: Oui, madame.
0: Excuse-moi de te demander pardon, mais j'ai remarqué que c'est depuis il y a des temps, comme je fume la pipe à mon âge, hein. Il y a un petit jeune gens auprès de chez moi qui a vendu du tabac pour moi. Il m'a dit c'est du tabac qui vient de l'autre côté, côté Jamaïque.
2: Et depuis que tu fumes, tu es étourdi.
0: Et puis depuis, mon cas sorti tête-main qu'à partir, puis il y a des choses que je vois que je n'ai pas l'habitude de voir.
2: Ah, tu as des visions.
0: Ma passable, si c'est vision qui nous a, ma chérie, mon carré. Yo, c'est diable, mon carré, qui a venu tirer pied, moi, à chaque fois que je filme ce genre de machin-là.
2: Ah, ah. Ah, ben, attends, hein. Attends, ton nom, c'est comment?
0: Eulalie Dantin.
2: Madame Eulalie Dantin. Un instant, vous êtes d'où?
0: Je suis dit, mon air rouge à fond cacao.
2: Faudrait que tu viennes toi-même, tu peux te déplacer.
0: Ben, c'est pas, t'as dit que c'est pas ça, je m'en demande des mounes pour déposer moi en ville.
2: Ah, d'accord. Hein. Alors, mais tu peux envoyer quelque chose, c'est pour toi, tu sois du temps gagné. Tu dis que la personne vient à ton nom, que tu avais déjà appelé.
0: Mais là,
2: on va lui donner un médicament pour toi. Et puis, il faudrait que tu arrêtes de fumer ce que le jeune homme t'a donné.
0: Mais justement.
2: Parce que c'est pas du bon tabac.
0: Mais c'est qui ça, petit bonhomme là-bas, moi? Parce qu'à chaque fois, m'apprend sa tête, mais qu'à tourner, que peut-être que toi-même, tu sais.
2: Il faut pas prendre. Mais c'est pas du bon tabac, peut-être.
0: Mais c'est quoi ça? C'est qui n'a rien?
2: Parce que. Je sais pas ce qu'il t'a donné, mais c'est peut-être pas ce que tu as l'habitude de fumer. Parce que normalement, tu dois pas ressentir ça. Tu dois pas avoir ces visions.
0: Parce que moi-même, je vais te dire, hein, ma petite chérie, moi-même, c'est à dos de la débit, la régie, mon cas, acheter tabac, moi, tout, à chaque fois. Mais comment t'es menti? Si j'ai une gens dit, mais mamie, mon âge a fait tabac, bon, mon cas, vendre, adore-t-il l'enveloppe? Moi-même, m'a acheté, parce que moi, parce que ça, moi, pas de
2: jet. Il va mourir, hein.
0: Et puis,
2: il n'est pas bon, hein.
0: Et puis, vous savez, monsieur Akadim, moi, mon cas, il sentit, moi, comment on dit ça,
2: Ah, il
0: manque
2: d'autres bons films, ben, là, il va peut-être.
0: Tu veux dire quoi?
2: Je sais pas, ils vont fumer un mauvais herbe, mais c'est pas ton vrai tabac. Peut-être que c'est du tabac, mais pas du vrai tabac.
0: C'est pas dis-moi ces bagages là, qu'on mette mon argent pour ça. Non. C'est ça.
2: Pas fumé.
0: Où les dit? Mais si la police apprend ça, y'a qu'à mettre mon argent.
2: En tout cas, les fois ils vont la prochaine fois démissionner ou parler, mais
0: si non,
2: ou revenir de la faire fumer.
0: Mais tes jeunes gens, j'agis pas, ti.
2: On est par contre, j'ai fumé et puis brûlé le restant.
0: Mais moi j'ai commencé à brûler, mais toutes les voisines, je dis, moi qui calte vieux, zeb, m'a ni brûlé. Ah, m'a dit, c'est moi, j'ai la peine, m'a brûlé. Mais qu'est-ce que je peux faire dans ce cas-là?
2: Mais je sais pas, tu ou bien tu jettes clandestinement à la poubelle, ou bien tu.
0: Ça fait clandestinement, c'est ça. Mais c'est ça, ma paye. C'est le clandestine que j'ai. Mais bon matin, vous savez qui ça qui arrive. Mais moi, parce que moi, je suis un comme tous les bons matins. Allô, wow. Et puis pendant que je parle au bar, c'est du téléphone là, qu'après non, là, mais moi-même, je suis dans le craintif. Je suis dans le craintif, moi-même, monsieur l'abbé, pour essayer de mentir de l'eau bénite, parce que je suis craintif tellement, tu ne peux pas savoir.
2: C'est quand tu vas arrêter de fumer, ça va disparaître les symptômes. Donc il ne faut pas continuer, et puis tu arrêtes. Il ne faut pas fumer ça, il ne faut pas fumer. Et puis achète ton tabac toi-même dans des magasins, tu sais qu'on achète du bon tabac.
0: Eh ben,
2: il faut pas prendre des mains des jeunes comme ça parce que.
0: Eh ben, tu bon
2: pas du bon tabac.
0: Si jamais moi, voyons l'autre fois, moi, voyons ce pissant, là, hein.
2: Ah oui.
0: Moi, quoi, c'est
2: ah
0: ça.
2: Oui,
0: moi, quoi, c'est ça.
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0: ça. Ma petite chérie, moi-même, tu m'as donné une petite question, moi, mais je suis quand même créatif, hein. Je t'ai fait écouter une petite chose, tu sais, je vais te faire écouter une petite chose, et puis tu vas me dire, c'est ce que tu connais. Ou qu'a dit moi, pas qu'à parler par moi encore.
2: Ouais.
0: Tu sais quoi?
2: Non.
0: M'en pas qu'à fumer tabac à l'âge, moi, ma chérie.
2: Ah bon?
0: Et encore, moi, c'est m'en pas qu'à fumer ces vieux zèbres là.
2: Ah, d'accord.
0: D'accord, ma petite chérie. Mais toi, tu n'en sais quoi? Tu prénoms, c'est qui ça?
2: Non. Allez, au revoir, bonjour. Allez, passe une bonne journée.
0: Merci, toi aussi, pareillement, de même.
2: D'accord.

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0: 23h.
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En ce temps-là, je commençais déjà à abandonner le western Django Santana de la télévision pour le karaté manchou de Shaolin du cinéma grand écran du bourg de Sainte-Marie. À l'époque, ce que j'aimais le plus, c'était d'aller m'asseoir sur les sièges en bois dur pour assister à un méchant brutal karaté. Et je ne ratais jamais rien de l'instant où le maître pièce allait faire son dernier

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0: je crois, l'année de l'art, ou plutôt celle du patrimoine. L'année d'avant, l'année de l'enfant, ou alors d'après, celle de la femme. Il y eut tant d'années depuis, et de journées à célébrer.
1: Il est minuit.

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1: C'est le docteur, c'est toi qui me réponds.
2: Comment?
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1: Et toi-même, c'est qui est ça? Tu peux me donner du renseignement, s'il te plaît.
2: Il n'est pas encore arrivé, le docteur n'est pas encore arrivé.
1: Mais toi-même, peut-être tu peux me dire du renseignement.
2: Hein? Appelle docteur Pitot, il va vous dire. Hein?
1: Attends, laisse-moi te dire ce qui m'arrive, parce que c'est un petit chagrinement que j'ai. Docteur, soignez-moi, il m'a mis médicaments.
2: Oui.
1: Et puis j'ai perdu tout, comme on organise ça, toute poêle, fondation, confondement, mon cap a dit ça depuis hier bon matin.
2: Aïe, aïe, aïe.
1: C'est ça ce qui me fait des tracassements, et puis je suis dans l'embarrassement, puisque Marie-Moi comprend que c'est Isé, mon cas Isé.
2: Oui.
1: Et c'est vraiment sûr que c'est un médicament, docteur, ben moi, c'est qu'il voudrait, ben moi, un médicament pour toute poêle remonter.
2: Oui.
1: Qu'est-ce que tu peux me dire qui peut faire ça?
2: Tu appelles docteur, on va te dire, moi je ne sais pas, je ne peux pas te dire, hein.
1: Mais
2: docteur, on va te dire.
1: Mais où même qui c'est en femme?
2: Moi, ça, on ne peut pas connaître ça.
1: Ou pas jamais t'en parler de ça, madame, qui appelle pour la fondation confondement?
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1: Parce qu'il y a au souhait, laisse-moi te dire, il y a au souhait, m'a trempé toute commission à dans bassine de l'eau chaude.
2: Oui.
1: Ma mette de l'eau de calme.
2: Oui.
1: Et puis, ti bref, y a tout mot.
2: Oui.
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1: 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Et puis, oui. Rotation, ma qu'à roter.
2: Ah.
1: C'est ça ce qui m'a fait de embarrassement. Et puis, il faut que m'aille faire la fête de mère. Et puis,
2: aïe, je bon Dieu.
1: C'est
2: attends,
1: ça même.
2: Tu appelles docteur, va te donner médicaments. Appelez-lui, il va te donner médicaments. D'accord?
1: Mais ma paquette, peut-être, ni t'en manque à ça. Attendez.
2: Aïe, aïe, aïe.
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2: Oui.
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1: 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Ma quoi fait comme tu me dis, toi-même, tu es bien gentil, tu es docteur, hein?
2: Oui.
1: Oui-même ou docteur?
2: Oui.
1: Eh bien, si tu es docteur, je te remercie grandement, chérie, moi.
2: D'accord, oui, d'accord.
1: Tu m'as donné un grand soulagement.
2: Oui, d'accord.
1: Je sais juste dire que les manques de bouteille, là, tu es moins content.
2: Oui, d'accord.
1: Attendez, laisse-moi te faire écouter une petite quelque chose, hein,
2: oui,
1: ma petite chérie.
2: D'accord.
1: Écoute bien.
2: Oui. D'accord. D'accord, oui. Bonne chapitre, là.
1: Maka prend ton hôpital.
2: Oui, d'accord, ben hôpital.
1: Eh ben plus tard, maka prend hôpital,
2: oui, hôpital.
1: Et puis tout ça ce que tu me dis.
2: Oui, d'accord.
1: Bonne journée, ma chérie.
2: Oui, au revoir.
1: Toi aussi.
2: Oui.
1: De même parallèlement.
2: Oui.
1: Avec toi-même.
2: D'accord.

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